0: 就在大义商繁荣于环水之畔时，非洲北部正处于埃及新王国时期，两河流域则进入到后巴比伦时代，几大文明在3000多年前的地球上交相辉映。
1: C'est leur usage de l'écriture, justement. C'est dans ces différentes grands empires de la Méditerranée et du Proche-Orient, à peu près contemporains des Shang, on va retrouver un usage de l'écriture.
0: 这块罗塞塔石碑上，同时记载了古埃及象形文字、埃及草书和古希腊文三种文字。但在千百年的历史进程中，这些文字有的被取代消失。